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0: Et nous, on continue en musique avec Bossa, juste après Carole G maintenant, sur la première radio Latino Dance Urban. Je vous souhaite un excellent week-end et un bon dimanche matin.

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4: Radio Fuego, encore plus de latino pour cette nouvelle saison tous ensemble et encore plus d'événements Radio Fuego. 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Ça c'est pour la semaine prochaine, samedi 3 octobre. 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Allez, la suite pour ce dimanche matin avec Jennifer Lopez dans le prochain quart d'heure et Miguel Bueno maintenant.

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0: Bon, pour les fêtes consulaires, c'est le deuxième jour. Radio Fuego, partenaire des fêtes consulaires de Lyon. On va voyager tous ensemble avec tous les consuls de la région lyonnaise. C'est Place Bellecour. Ça continue aujourd'hui avec le stand de Radio Fuego. On va pouvoir, en plus de ça, vous ambiancer, vous offrir vos cadeaux. Vous nous rejoignez pour les fêtes consulaires de Lyon. Place Bellecour, on a hâte de vous retrouver. Voici RN Boy et Karol G.
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1: Très bon dimanche avec Radio Fuego, une très belle fin de matinée avec le WhatsApp de Radio Fuego, le grand retour, nouveau numéro, nouveau contact, et c'est à faire tourner ce numéro de téléphone pour déposer votre vocal. 06 99 08 31 12, 06 99 08 31 12, pour laisser votre message vocal. Petite dédicace à balancer là pour ce dimanche, pas de soucis, on vous attend. Voici Paloma Mami.
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1: Evolution avec Pango maintenant sur Radio Fuego.

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1: Ravi de vous accompagner jusqu'à 16h, c'est Anne, avec un très bon dimanche, une très belle journée. On vous attend pour les fêtes consulaires de Lyon en ce moment. Place Bellecour, Radio Fuego est installée du côté de Lyon pendant 15 jours. 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Et on a très très hâte de vous retrouver pour Fuego Live Show, le nouvel événement Radio Fuego. Voici Bad Bunny sur la première radio latino dance urbaine. Un très bon dimanche.

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3: Toute la journée aujourd'hui, on vous attend du côté de la place Bellecour de Lyon pour les fêtes consulaires. On va voyager tous ensemble, on va s'amuser. Puis bien sûr, on va vous retrouver au stand de Radio Fuego avec les DJ de la Feria pour un grand set latino. Ça se passe pendant aujourd'hui, toute la journée, sur la place Bellecour de Lyon, les fêtes consulaires, un événement Radio Fuego et tout le programme évidemment sur radiofuego.fr. Très bon dimanche midi.
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3: Et on continue votre playlist avec

très bon dimanche. 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
2: Avec le nouveau numéro WhatsApp, vous nous laissez vos messages, messages vocaux, messages écrits au 06 99 08 31 12. 06 99 08 31 12. Le WhatsApp, salut à Héloïse de Narbonne. On écoute en DAB+, salut à nos amis narbonnais. Direction le meeting aérien de Carcassonne. C'est aujourd'hui toute la journée. Branché avec Radio Fuego dans plus de 40 villes de France, de Suisse et de Belgique. FM, DAB+, pour vous accompagner en ce dimanche après-midi. Avec Mike Towers pour la suite. Voici la Falda maintenant sur la première radio latino d'Anne-sur-Bain. 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

bienvenue sur le tout nouveau Radio Fuego 2.0 avec encore plus de latino et tous les numéros à latino dance et urbain. Il faut absolument qu'on vous fasse découvrir ce culture Radio Fuego. Nouveau duo à suivre dans la musique électro latino, il s'appelle Rose. Originaire du Mexique, Hugo et Manolo mélangent house, électro, reggaeton, influence urbaine pour créer un son vraiment unique. Rose, maintenant, voici Daytona pour la suite de votre playlist. Radio Fuego, c'est tous les numéros en latino dance urbain. Juste derrière, ce sera Sean Paul.

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6: On vous accompagne dans Filter en ville de France, de Suisse et de Belgique. En DAB+, le DAB+, c'est l'avenir de la radio. Regardez bien, si vous prenez une voiture là, chez des potes là, ce week-end, rendez-vous sur l'autoradio. Voilà, vous regardez, normalement, il y a le DAB juste en dessous du FM. Comme ça, vous mettez Radio Fuego en favori. On vous accompagne dans plus de 40 villes de France, Suisse et Belgique. Et la suite de votre playlist avec Synapson et Becky J maintenant Fuego.
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Daniel Ocean, un instant sur Radio Fuego. 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

0: Bel après-midi tout le monde, c'est Ethan.
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0: ETHN pour vous servir jusqu'à 16h avec encore plus de latino, on vous l'avait promis, encore plus de latino toute la journée. Dance et urbain, et là, c'est la version exclusive de Justin Bieber. Vous l'avez promis, plus de latino, c'est exactement ça, des versions uniques de vos sons préférés. Justin Bieber, Sorry, version latino pour continuer l'après-midi ensemble sur Radio Fuego, juste derrière Aaron Boy et Bad Gal sur Radio Fuego 2.0.

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L'après-midi pour vous accompagner sur les routes qui fait bien avec Radio Fuego. Vous le savez certainement, je vous le dis, je vous le répète, derrière les grands artistes, il y a souvent des producteurs dans l'ombre qui font les grands succès des numéros à Latino Dance Urban, et Ovi and the Drums en fait partie. C'est un nom vraiment à retenir. Alors, il a collaboré dans l'ascension de Karol G, il a travaillé sur des sons sur Bad Bunny, Mike Towers, Ozuna, Manuel Turizo, et Ovi and the Drums arrive en solo. Il est à découvrir, à écouter son son juste après Nathan Vega ici.

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5: Ravi de vous accompagner jusqu'à 16h, c'est Ethan. Et attention, grand match pour demain. Football, la Ligue des Nations. Belgique contre la France. C'est quoi votre pronostic? On attend vos messages sur notre WhatsApp 06 99 08 31 12. Ah oui, bien sûr, vous écoutez Radio Fuego en France, mais également en Belgique avec le meilleur gagne. Voilà pour vos pronostics. On attend tout ça sur le WhatsApp 06 99 08 31 12.
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5: Ah oui, on se fait plaisir, bien sûr. On vous donne la parole ici sur Radio Fuego avec Kevino pour la suite de

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0: avec son chéri à mon là, ils vont partir du côté de Lyon pour assister au concert de Shakira Stadium, un stade complet hein, d'ailleurs hein, les dernières places elles étaient à gagner ici exclusivement sur Radio Fuego. 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La suite de votre playlist.
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4: Ne cherchez pas plus loin, on est la seule radio Latino Dance et Urban ici, c'est Radio Fuego 2.0, encore plus de Latino d'ailleurs hein, pour cette nouvelle saison. Et on change pas une équipe qui gagne à partir de 16h jusqu'à 20h, elle va vous accompagner là pour ce dimanche, c'est midi sur Radio Fuego. On reste connecté ensemble sur les réseaux sociaux, Radio Fuego, radiofuego.fr pour l'actualité en temps réel et puis pour déposer vos messages vocaux, rendez-vous sur notre WhatsApp 06 99 08 31 12, le retour de votre playlist avec Daniel Chien maintenant, bon week-end.
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0: sorti en avril dernier, un projet très personnel sur lequel Tokisha a travaillé pendant près de 3 ans et qui compte déjà plus de 40 millions de streams sur Spotify. Latino Dance et Urban Music, ça repart maintenant avec Blessed, Prince Royce et l'une des nouvelles figures de la scène musicale colombienne aujourd'hui, Aria Vega, avec le hit Chevele sur Fuego.
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0: Allez, je vous passe Ugel maintenant avec Andalusia sur Fuego.

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0: scène avec son Joya Tour. Une tournée qui passera évidemment par la France, mais aussi la Belgique et la Suisse, avec notamment Bruxelles le 2 avril, Genève le 10 avril, Lyon le 23 avril et Marseille le 28 avril. Et puis, grosse série de dates à Paris aussi. Taïk investira l'Accor Arena les 1er, 2 et 3 juin 2027.
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0: À suivre Jay Wheeler, Manu Chao et Fade d'abord. On s'écoute le hit qui est Vuelta Vos.

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0: 06 99 08 31 12. Allez-y, hein, écrivez-nous, n'hésitez pas. Faites des vocaux, des dédicaces, dites-nous quel hit vous voulez écouter et on papote avec vous avec grand plaisir. 06 99 08 31 12. Gardez le bien avec vous, il va vous servir dans les prochains jours.
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0: Bad Bunny maintenant avec le hit Pitoro de Coco sur Fuego.

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0: Et je vous passe maintenant la brésilienne Anita avec Choca Choca sur Fuego.

0: Suisse et Belgique. Et on vient de recevoir un petit message sur notre WhatsApp au 06 99 08 31 12. Et ça nous fait plaisir parce qu'on a Laura qui nous écoute depuis Genève. Elle vient de nous découvrir en DAB+. Et elle dit qu'elle adore l'ambiance de Fuego, les sons latinos, les good vibes. Bah écoute Laura, bon choix déjà, bienvenue à toi. On t'embrasse, on fait de gros bisous bien sûr à tous ceux qui nous écoutent depuis Genève. Nathan Vega pour la suite et Rao Alejandro maintenant.
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6: Fuego avec vous tous les jours en France, Suisse et Belgique. Et ça commence dès lundi matin 6h avec Olaf Fuego et Mickaël, un autre nouvel recrue depuis la rentrée. Mickaël, il est avec vous tous les matins en semaine de 6h à 10h. C'est lui qui vous accompagne sur le chemin du taf ou des cours. Et en plus, il a toujours plein de trucs à vous raconter. Il réveille dans un bon mood pour attaquer la journée. Donc rendez-vous demain dès 6h pour le retrouver sur Fuego. Luca Sketty pour la suite, mais aussi la Bichota, Karol G et Ryan Castro d'abord.
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0: Mico avec BNB sur Fuego.
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0: Et la portoricaine continue de défendre son album Do Not Disturb avec sa version de luxe Late Checkout. Elle est actuellement en pleine tournée mondiale. Une tournée XXL, 31 dates dans 11 pays et surtout sa toute première tournée des arénas. Après Bad Bunny, Karol G et Feid, Young Miko s'impose clairement comme l'un des gros noms de la nouvelle génération de la musique urbaine portoricaine. Pour la suite, on va partir au Brésil avec Pedro Sampaio. Il y aura Santana aussi. Et là maintenant, je vous passe Jungle-y avec le hit Juste un peu sur Fuego, c'est parti.
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1: Bon dimanche sur Fuego, belle soirée qui commence. Merci d'avoir passé l'après-midi avec moi, que vous soyez à Lyon, Bruxelles, Genève, Nice, Lille ou partout ailleurs en France, en Suisse et en Belgique. Vous êtes de plus en plus nombreux à nous rejoindre en FM, en DAB+ et sur l'appli Fuego, donc merci pour ça. Pour la suite, arrive Joe Duet Filé, Aaron Sevilla et Lucenzo avec Baila Morena. Profitez bien de votre soirée, faites le plein de bonnes vibes avant de repartir pour une nouvelle semaine. On se retrouve demain dès 16h. Prenez soin de vous, je vous embrasse.
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